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Séquence dance, c'est l'Australien Fisher qui ouvre les débats avec sa vocaliste British Florence Harmon. What a life!

0: Be Believing, Calvin Harris, toujours aussi percutant, jazzy, chante pour lui, Satisfy. L'inoxydable David Guetta qui a récemment assuré 3 soirées back-to-back au Stade de France et qu'on retrouve sur notre FM avec son acolyte allemand Martin Herger, ils revoient ensemble The Verb Tenses, The Past, The Present, The Future.
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Les deux Allemands, Patrick Skour and Silent Rhythm. Un dernier avant de se retrouver demain pour le Sunday Milkshake. Aden Hawit, Khaled Khtat, Mosaic FM, Carla Bloom, Algar. Good night.